0: Il a fait les magasins du fils de... Ah, on a tout pété. Bien qu'elle est douce, c'est un coup. Bien qu'elle est douce. C'est pas
1: Tu vas refaire la coupe avec ce but là. Tu vas pas donner. Tu vas pas porter ces armes.
2: Il a vu. Il a vu.

0: Lequel des anges a-t-il jamais dit « Assieds-toi à ma droite »
1: Que je sache à tes ennemis ton marchepied.
0: Ne sont-ils pas tous des esprits au service de Dieu?
1: En faveur de ceux qui doivent hériter du salut.
0: Épître aux Hébreux, chapitre 2.
1: De peur que nous ne soyons emportés loin d'elle.
0: Et si la parole annoncée par des anges a reçu la foi, et si toutes ces émotions et toutes ces émotions ont reçu un juste de solution, comment échapperons-nous
1: en nous dirigeant ainsi dans celle-là?
0: J'en ai un peu de plus.

0: qui a son permis, on a déjà à terme une forme d'indépendance pour le Kosovo. Le Kosovo a pris soin de ne pas utiliser le nom indépendance pour ne pas hériter Belgrade et donner ainsi une chance.
1: Infectious disease. My mom is going to be.
2: I'm not going to be.